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2: Salut à tous, vous écoutez Radio Éphémère et on commence tout de suite sur TF1 avec votre divertissement The Voice à 21h10. Sur France 2, votre série Capitaine Marlowe avec 3 épisodes dès 21h10 également. Sur France 3, 70 ans d'Eurovision, votre documentaire La Grande Histoire du Concours à 21h10. Sur M6, Pékin Express au Royaume des Dragons à 21h10 avec 2 épisodes. Sur W9, Enquête d'Action avec 5 épisodes, votre magazine dès 21h25. Sur TMC, à 21h25 également, votre magazine 90 Enquêtes avec 2 épisodes. Sur TFX, La Boom 2 à 21h10. Et sur Gulli, Les Blagues de Toto à 21h05. Et n'oubliez pas, ce soir, sur Éphémère à partir de 20h, c'est Nailo qui prend les commandes de Radio Éphémère jusqu'à 21h. Et ensuite, de 21h à 22h, retrouvez le Mick & Sugar. Et voilà, c'est tout pour ce soir. Passez une agréable soirée télévisée avec Radio Éphémère. Et moi, je vous dis à demain pour vos prochains programmes télé.

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1: Bélier, ne vous laissez pas déborder par votre travail. Vos obligations professionnelles prennent peut-être le pas sur votre relation conjugale. Taureau, prenez le temps de réfléchir, de cogiter sur les nouvelles orientations que vous voulez prendre. Gémeaux, si vous êtes déjà liés, ne lâchez pas la proie pour l'ombre, vous pourriez le regretter. Cancer, vous imposez vos idées en force, sans vous demander si vos projets tiennent la route. Lion, ne vous précipitez pas, vous n'avez peut-être pas jaugé la situation dans sa globalité. Vierge, faites du sport et vous vous sentirez mieux. La natation, vous aimez? Alors, à la piscine! Balance, vos activités quotidiennes vous pèsent moins aujourd'hui. Vous retrouvez confiance en vous et un meilleur moral. Scorpion, l'amour s'entretient au quotidien. C'est pour cela que vous êtes plus attentif aux désirs de votre conjoint. Sagittaire, votre partenaire constatera une nette amélioration dans votre comportement. Vous faites des efforts, vous êtes doux comme un agneau. Capricorne, vous n'êtes pas en phase avec vos collaborateurs de travail. Vous ne partagez peut-être pas les mêmes points de vue. Verseau, vous pouvez arrondir les angles dans votre travail. Prenez les choses avec distance. Poisson, mettez-vous au vert. Programmez-vous quelques jours de vacances pour vous oxygéner.
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0: Et bonjour tout le monde, très bon réveil, très bon début de journée à l'écoute de Radio FMR. En ce vendredi matin, on démarre ensemble le week-end, ou peut-être qu'on continue votre week-end, il est 7h. La suite de votre playlist, Bébé Rexha qui arrive pour vous. Avant ça, coup d'œil sur l'actualité de ce vendredi matin avec Alessia Cotto. Salut Alessia.
1: Bonjour à toutes et à tous. Dans l'actualité de ce vendredi, la mort d'un randonneur en Haute-Savoie, des tests négatifs à l'antivirus, la proposition de loi Yanis adoptée à l'unanimité, des perturbations attendues au mois de juin à la frontière franco-suisse et un match demain pour le GFA Rumilly-Vallières. Un randonneur retrouvé mort dans un ruisseau, le corps sans vie d'un homme d'une soixantaine d'années, a été retrouvé mardi dans le ruisseau des Mégevents à Choisy, en Haute-Savoie. Alerté par son épouse, les gendarmes et le PGHM d'Annecy ont mené des recherches avant de découvrir le corps près du lieu-dit de Balaison. Une enquête a été ouverte pour déterminer les circonstances du drame. Tous les cas contacts français testés négatifs, les 26 personnes identifiées en France comme cas contact d'un passager atteint de l'antivirus ont toutes été testées négatives, a annoncé la ministre de la Santé, Stéphanie Rist. Elle reste toutefois isolée à l'hôpital par précaution. Une Française contaminée est toujours en réanimation à Paris. Les victimes bientôt informées des libérations, les députés ont adopté à l'unanimité la proposition de loi Yanis qui rend obligatoire l'information des victimes de violences sexuelles lors de la sortie de prison de leur agresseur. Ce texte qui fait suite au suicide de Yanis, un adolescent de 17 ans de Haute-Savoie, qui avait appris la remise en liberté de son agresseur vivant près de chez lui. Le texte prévoit aussi un possible éloignement géographique des agresseurs, une avancée saluée par l'association CARL et la ministre Aurore Berger. La frontière franco-suisse sera fortement restreinte au mois de juin, à l'occasion du sommet du G7 à Évian-les-Bains. La Suisse fermera la majorité de ses points de passage avec la France du 12 au 18 juin. Seuls 7 accès resteront ouverts. Les autorités genevoises préviennent de forts ralentissements à la frontière et recommandent le télétravail. En foot enfin, le GFA Rumilly-Vallières reçoit demain le Créteil Lusitanos dans le cadre de la 30e journée de National 2. Rendez-vous au stade des Grangettes. Coup d'envoi à 18h. C'est la fin de ce flash. Merci d'avoir choisi Radio FMR. Bonne journée et bon week-end à tous.
0: Et merci beaucoup à toi, Alessia. Retour de l'actualité, ça sera tout à l'heure à 8h sur Radio FMR. Très bon vendredi matin à vous. On démarre la journée ensemble avec une météo qui s'annonce pas très joyeuse pour aujourd'hui. De la pluie d'annoncer ce matin, puis pour cet après-midi, ça sera le retour d'un temps plus mitigé, alternant averses et éclaircies avec le retour d'un temps orageux en soirée. Côté température, la matinée démarre avec entre 6 et 8 degrés dans l'Albanais. Il fera 9 degrés à la mi-journée, puis pour les maximales cet après-midi, comptez 12 degrés à Rumi et Aix-les-Bains, et seulement 10 degrés du côté d'Annecy. Forcément, week-end prolongé, peu de monde à noter sur la route. Pour le moment, le trafic est assez fluide dans l'ensemble de la région. On vous tient au courant forcément de la suite, mais en tout cas, pour le moment, personne à signaler sur la route. Donc si vous devez aller au boulot, et ben ça c'est cool, c'est que vous ne devrez pas mettre beaucoup de temps pour aller sur Annecy. Courage en tout cas si vous êtes peut-être déjà au boulot ou sur la route en ce vendredi matin. On vous accompagne avec Bébé Rexha maintenant. Et un classique de Eric Prydz arrive juste après.

0: Très bon début de journée à l'écoute de Radio FMR en ce vendredi matin.
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0: On est ensemble comme tous les jours entre 7h et 10h ici sur Radio FMR. J'espère que ce week-end prolongé se passe bien de votre côté. Peut-être que vous êtes en week-end, peut-être que vous profitez dans le coin, peut-être que vous êtes en vacances par ici également. Ou alors peut-être que vous bossez aujourd'hui. Eh bien, courage à vous, on vous accompagne, on vous réveille en ce vendredi matin. Avec dans les prochaines minutes, dans mille et une choses en Savoie Mont Blanc, Philippe qui va vous faire découvrir les meilleures choses à faire dans le coin en ce moment. Dans l'émission également, à 8h15, on va découvrir ensemble la une de l'hebdo des Savoies de ce matin. Dans l'info du jour, à 8h20, nous allons parler de la journée des crimes. C'est un événement qui est organisé fin mai du côté de Sévrier, ça s'annonce très très cool. À 8h30, l'invité du jour, nous allons recevoir la PE d'Hauteville sur Fier pour parler de leur fête de printemps notamment. Et puis dans l'émission, comme tous les matins, 7h45, 8h45 et 9h45, ce sont vos bons plans. Le Wake Up, c'est également une bonne playlist. Voici pour vous du classique Eric Prise qu'on écoute maintenant et juste après. Il y aura Bianca Costa sur Radio FMR.

0: C'est le Wake Up avec vous en direct en ce vendredi matin. Aujourd'hui, nous sommes le vendredi 15 mai. J'espère que tout se passe bien de votre côté. On démarre la journée ensemble avec, dans les prochaines minutes, un classique qui va faire plaisir de Calvin Harris aux côtés d'Ellie Goulding. Auréa arrive également pour vous juste après. Les meilleures sorties à faire dans le coin, c'est Mille et une choses en Savoie-Mont-Blanc. Votre rendez-vous de 7h15.
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2: Salut à tous. Aujourd'hui, je vous emmène sur les hauteurs d'Aix-les-Bains, au cœur d'une aventure suspendue entre ciel et eau. Bienvenue sur la Via Ferrata du Roc du Cornillon, un parcours aussi aérien que spectaculaire, accroché à flanc de falaise, juste en dessous de la célèbre Dent du Chat. La Via Ferrata est une activité de plein air qui combine randonnée et escalade sécurisée. Le terme signifie littéralement voie ferrée, car le parcours est équipé de câbles métalliques, d'échelles, de ponts suspendus et de barreaux fixés à la roche. Cela permet aux pratiquants de progresser en s'aidant de ces aménagements, tout en étant attaché en permanence à un câble de sécurité grâce à un boudrier et des longes spécifiques. Accessible à tous ceux qui ont une bonne condition physique et un esprit d'aventure, la Via Ferrata offre une expérience entre randonnée sportive et escalade avec des sensations de hauteur et de verticalité, le tout dans un cadre naturel spectaculaire. C'est une belle façon de découvrir la montagne autrement, en mêlant effort, découverte et plaisir du vide maîtrisé. Et tout cela en toute sécurité. Le début du parcours se déroule sur une série de poutres posées à même la paroi. C'est ludique, original et surtout accessible, d'autant qu'un échappatoire permet de sortir facilement du parcours si besoin. Mais pour ceux qui poursuivent, le décor devient rapidement plus aérien et plus impressionnant. Vous entrez alors dans la partie la plus spectaculaire. Vue panoramique sur le lac du Bourget, vide sous les pieds, roche au bout des doigts. La progression vous amène à franchir une échelle inversée avant un passage en tunnel taillé dans la roche. Presque une parenthèse minérale, hors du temps. Et de l'autre côté, on découvre un nouveau versant et une remontée technique avec deux poutres supplémentaires. Et pour finir, le clou du spectacle, le pont de singe, suspendu au-dessus du vide qui fera battre bien des cœurs. Le parcours fait environ 250 mètres de long avec des orientations nord et puis sud pour un plaisir visuel renouvelé. Classé AD+, il nécessite l'équipement habituel, boudrier, longe, Via Ferrata, casque à ne jamais négliger. Comptez 1h30 à 2h pour cette aventure qui mêle passages ludiques, sensations fortes et paysages grandioses. Une belle entrée en matière pour découvrir les Via Ferrata et peut-être apprivoiser le vertige. Mais une chose à faire en Savoie-Mont-Blanc, c'était la découverte de la fameuse Via Ferrata du Roc du Cornillon. Excellente journée à tous sur Radio FMR.
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vous écoutez Radio FMR, c'est le Wake Up avec vous en ce vendredi matin et on fait le point ensemble sur les rencontres sportives du week-end à ne pas manquer. Et on commence avec le GFA Rémi Fallière qui va disputer demain soir son dernier match de la saison. Coup d'envoi de la rencontre contre l'US Créteil, ça sera à 18h au stade des Grands Jets. Puis de nombreuses animations seront à retrouver sur place également. Un DJ, un saxophoniste à retrouver ainsi qu'un barbecue et de quoi passer un très bon moment. L'entrée pour la rencontre est gratuite. Du côté du Rumi Basket Club, les seniors garçons joueront également contre Annecy. Ce sera ce samedi pour la dernière rencontre à domicile. Coup d'envoi au gymnase du Clergeon à 20h30 demain samedi. Et puis enfin du côté du Rugby Club Savoir Rumi, ce samedi, ça sera les 8e de finale des juniors nationaux. On fera le point des résultats lundi matin dans le Wake Up. Et puis d'ici là, nous on continue ensemble.

Bonne journée à l'écoute de Radio FMR avec Michael Jackson à l'instant. C'est le Wake Up avec vous en direct. Il est tout juste 7h30. On fait le point ensemble sur la météo du jour avec pour aujourd'hui, pour ce vendredi, une journée qui démarre avec de la pluie ce matin. Puis pour cet après-midi, retour d'un temps plus mitigé, alternant averse et éclaircie. Côté température, la matinée démarre avec entre 6 et 8 degrés dans l'Albanais. Il fera 9 à la mi-journée. Puis pour les maximales cet après-midi, comptez 12 degrés à Rumilly et Aix-les-Bains et 10 degrés du côté d'Annecy. Comme tous les matins, on vous accompagne également sur les routes de la région. Des ralentissements ce matin à vous signaler légèrement sur le Grand Annecy, du côté notamment d'Annecy Nord, et puis sinon sur le reste du secteur, ça roule sans souci pour le moment. La suite de la playlist FMR, Sound of Legend maintenant et Kanye West juste après.

0: 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À la suite de votre playlist en ce vendredi matin, Zara Larsson qui arrive encore. Elena, c'est la suite pour vous juste après l'horoscope d'Elsa.
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2: Bélier, ne vous laissez pas déborder par votre travail. Vos obligations professionnelles prennent peut-être le pas sur votre relation conjugale. Taureau, prenez le temps de réfléchir, de cogiter sur les nouvelles orientations que vous voulez prendre. Gémeaux, si vous êtes déjà liés, ne lâchez pas la proie pour l'ombre, vous pourriez le regretter. Cancer, vous imposez vos idées en force, sans vous demander si vos projets tiennent la route. Lion, ne vous précipitez pas, vous n'avez peut-être pas jaugé la situation dans sa globalité. Vierge, faites du sport et vous vous sentirez mieux. La natation, vous aimez? Alors, à la piscine! Balance, vos activités quotidiennes vous pèsent moins aujourd'hui. Vous retrouvez confiance en vous et un meilleur moral. Scorpion, l'amour s'entretient au quotidien. C'est pour cela que vous êtes plus attentif aux désirs de votre conjoint. Sagittaire, votre partenaire constatera une nette amélioration dans votre comportement. Vous faites des efforts, vous êtes doux comme un agneau. Capricorne, vous n'êtes pas en phase avec vos collaborateurs de travail. Vous ne partagez peut-être pas les mêmes points de vue. Verseau, vous pouvez arrondir les angles dans votre travail. Prenez les choses avec distance. Poisson, mettez-vous au vert. Programmez-vous quelques jours de vacances pour vous oxygéner.
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retrouver comme tous les jours à 7h45, 8h45 et 9h45. Aujourd'hui et demain, ce sont les deux dernières journées pour profiter du fest-up organisé par les Impropotames. Rendez-vous notamment à Oscar pour découvrir plusieurs spectacles d'improvisation avec des improvisateurs venus des quatre coins de la France. Le Plectrum de Rémi vous donne plusieurs rendez-vous pour ce week-end. Ce vendredi soir, soirée avec DJ Anderson, et puis samedi soir, soirée playlist de l'équipe. Et puis enfin, la station des Aillons Margeria vous ouvre ce week-end son pays suspendu des géants. Pendant l'ensemble du week-end, vous allez pouvoir profiter des filets suspendus pour s'amuser, notamment en famille. C'est ouvert entre 10h et 17h. Tous les bons plans, toutes les infos à retrouver sur le site internet de la radio, radioéphémère.com. Et on continue votre playlist avec Henri PFR.

0: On est à l'écoute de Radio FMR avec un Pokora à l'instant.
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0: Et comme tous les matins, on démarre la journée ensemble ici sur Radio FMR avec des bons plans à vous donner, notamment pour la semaine prochaine. Vous allez pouvoir retrouver l'événement Outsider, c'était nos invités lundi matin. C'est un événement dédié à l'avenir de l'outdoor et de la montagne. Ça sera mardi prochain au centre des congrès de l'Impérial d'Annecy. À partir de 13h, vous allez retrouver 3 conférences pour découvrir le domaine de l'outdoor autour des perspectives économiques, notamment de la cohabitation durable ou encore l'avenir des jeunes générations. La journée, elle se terminera avec un afterwork. C'est gratuit sur inscription ou pas forcément. Et puis les infos sont à retrouver sur le site de la radio, radiofmr.com. Plein d'autres bons plans à vous donner là ce vendredi matin. Donc restez bien avec moi, on est ensemble jusqu'à 10h avec dans la suite de votre playlist.

0: sera Taylor Swift aussi.
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0: live de son album. Ça sera pour la fin du mois de mai et on a forcément hâte.
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0: Très bon vendredi matin à vous à l'écoute de Radio FMR. On est ensemble en ce vendredi matin, on est le 15 mai aujourd'hui, il est 8h.

0: Dans votre playlist, on va écouter Taylor Swift. Ça sera juste après l'actualité de ce vendredi matin avec Alessia Cotto. Salut Alessia.
1: Bonjour à toutes et à tous. Dans l'actualité de ce vendredi, la mort d'un randonneur en Haute-Savoie, des tests négatifs à l'antivirus, la proposition de loi Yanis adoptée à l'unanimité, des perturbations attendues au mois de juin à la frontière franco-suisse et un match demain pour le GFA Rumilly-Vallières. Un randonneur retrouvé mort dans un ruisseau, le corps sans vie d'un homme d'une soixantaine d'années, a été retrouvé mardi dans le ruisseau des Mégevants à Choisy, en Haute-Savoie. Alerté par son épouse, les gendarmes et le PGHM d'Annecy ont mené des recherches avant de découvrir le corps près du lieu-dit de Balaison. Une enquête a été ouverte pour déterminer les circonstances du drame. Tous les cas contacts français testés négatifs, les 26 personnes identifiées en France comme cas contacts d'un passager atteint de l'antivirus ont toutes été testées négatives, a annoncé la ministre de la Santé, Stéphanie Rist. Elle reste toutefois isolée à l'hôpital par précaution. Une Française contaminée est toujours en réanimation à Paris. Les victimes bientôt informées des libérations, les députés ont adopté à l'unanimité la proposition de loi Yanis qui rend obligatoire l'information des victimes de violences sexuelles lors de la sortie de prison de leur agresseur. Ce texte qui fait suite au suicide de Yanis, un adolescent de 17 ans de Haute-Savoie, qui avait appris la remise en liberté de son agresseur vivant près de chez lui. Le texte prévoit aussi un possible éloignement géographique des agresseurs, une avancée saluée par l'association Carl et la ministre Aurore Berger. La frontière franco-suisse sera fortement restreinte au mois de juin. À l'occasion du sommet du G7 à Évian-les-Bains, la Suisse fermera la majorité de ses points de passage avec la France du 12 au 18 juin. Seuls 7 accès resteront ouverts. Les autorités genevoises préviennent de forts ralentissements à la frontière et recommandent le télétravail. En foot enfin, le GFA Rumilly-Vallières reçoit demain le Créteil Lusitanos dans le cadre de la 30e journée de National 2. Rendez-vous au stade des Grangettes, coup d'envoi à 18h. C'est la fin de ce flash. Merci d'avoir choisi Radio FMR. Bonne journée et bon week-end à tous.
0: Merci beaucoup à toi Alessia, retour de l'actualité, ça sera dans une heure ici sur Radio FMR. Coup d'œil sur la météo de ce vendredi, on démarre la journée avec de la pluie ce matin, puis pour cet après-midi, ça sera le retour d'un temps plus mitigé, alternant légères averses et éclaircies. Côté température, on démarre la matinée avec entre 6 et 8 degrés dans l'Albanais, il fera 9 à la mi-journée, puis pour les maximales cet après-midi, comptez 12 degrés à Rumilly et Aix-les-Bains et 10 degrés du côté d'Annecy. Comme tous les matins, on vous accompagne également sur les routes de la région, forcément week-end prolongé, peu de monde à noter sur la route, le trafic est très fluide ici du côté de l'Albanais puis du côté du Grand Annecy, pareil. Quasiment aucun ralentissement à vous signaler, quelques légères perturbations mais vraiment très légères du côté d'Annecy Nord et hormis ça, le trafic est fluide en ce vendredi matin, un vendredi qui démarre forcément mieux avec une bonne playlist. Voici pour vous Taylor Swift et juste après il y aura Nicki Minaj.

0: On démarre la journée avec Taylor Swift sur Radio Éphémère.
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0: Et pour bien démarrer la journée, dans les prochaines minutes, dans l'émission à 8h15, on va découvrir la une de l'hebdo des Savoies de la semaine. À 8h20, dans l'info du jour, on va parler des journées du crime. À 8h30, l'invité du jour, nous allons recevoir la PE d'Hauteville-sur-Fier pour parler de leur fête de printemps. À 9h15, dans l'émission, ça sera vos programmes TV et les rencontres sportives du week-end. Et puis, comme tous les jours dans l'émission, également à 8h45, 9h45, ce sont vos bons plans. Low Wake Up, c'est également une bonne playlist avec des très bons classiques. Nicki Minaj, comme promis, qu'on écoute maintenant. Et puis juste après, il y aura Kungs ici sur Radio FMR. Bon réveil.

Journée avec du son électro, Kungs à l'instant ici sur Radio FMR vendredi matin. On démarre la journée avec, comme chaque vendredi, la découverte de la une de l'hebdo des Savoies de la semaine. Et dans le numéro de ce vendredi 15 mai 2026, aujourd'hui, eh bien, découvrez un article sur la piscine municipale de Remilly qui ouvre justement aujourd'hui le programme. Les animations que vous allez pouvoir y retrouver, c'est en page numéro 6. Toujours à Remilly, découvrez un sujet sur ce filage girafe en page numéro 2. Autour de Remilly, l'alerte des PFAS s'étend jusqu'à Entrelac et ses cantons. Article à retrouver en page numéro 25. Et puis enfin, découvrez un article sur Fabienne Duliège, élue première vice-présidente du Grand Annecy. Article à retrouver en page numéro 5. 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Nous, on continue ensemble. La playlist FMR de ce vendredi matin, DJ Snake qui arrive dans les prochaines minutes. Il y aura aussi Big Flo et Oli pour vous, après Caillou et Selena Gomez.

Vous écoutez Radio Éphémère et ce matin dans l'info du jour, nous parlons d'un événement qui aura lieu fin mai. On parle des journées du crime, c'est les 30 et 31 mai prochains du côté de Sévrier pour découvrir un événement original et captivant sur le thème du fait criminel. Deux jours pour comprendre les étapes d'une affaire criminelle, de la scène jusqu'au procès. 8 conférences et ateliers qui seront proposés avec de nombreux spécialistes comme des enquêteurs, des magistrats ou encore des avocats. C'est gratuit et c'est sur inscription. On vous a partagé toutes les infos sur le site internet de la radio, radioéphémère.com. Nous continuons ensemble votre playlist en ce vendredi matin. Miley Cyrus qui arrive juste après Théodora.

0: tout nouveau son de Calvin Harris qu'on découvre ensemble.
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0: Et ce matin dans nos studios, nous recevons la PO d'Hauteville-sur-Pierre avec nous en studio. Laura, bonjour.
3: Bonjour.
0: Très heureux de vous accueillir dans nos studios ce matin. Nous allons parler dans un premier temps ensemble des actions de la PE justement. Quels sont les projets? Qu'est-ce que vous faites en ce moment?
3: Alors, l'association des parents d'élèves, nous on a plusieurs projets sur une année complète. On a 5 manifestations et 3 grandes ventes qu'on fait chaque année. On a la boum de la rentrée, on a la fête de l'automne, Halloween, c'est l'incontournable pour les enfants. On a aussi la fête de carnaval, la fête du printemps, dont on va parler aujourd'hui, et la fête de l'école. Et après, on a 3 grandes ventes aussi qu'on fait plus pour cibler sur les parents dans l'année.
0: Et justement, la fête du printemps qui aura lieu ce dimanche, ça sera du côté d'où à Hauteville?
3: Alors, ça sera à la salle des fêtes d'Hauteville.
0: Ok, ça commence à...
3: De 10h jusqu'à 15h.
0: Ok, une belle journée du coup qui s'annonce. Il fait beau en plus dimanche et ça,
3: on
0: c'est
3: espère,
0: cool.
3: On croise les doigts. Oui.
0: Au programme, pas mal de choses avec notamment un marché artisanal.
3: Voilà, c'est ça. On a invité des artisans locaux à venir donc faire un petit marché avec nous. Et ils sont assez nombreux. On a une quinzaine de commerçants qui seront là. Et ça part des articles en bois, en crochet, en couture, de la mosaïque, de la peinture. Il va surtout y avoir des bijoux, des sacs, des accessoires, voilà, des décos végétales. On a même une personne qui fait des attrape-rêves, donc c'est assez varié.
0: Avec la fête des mères en plus qui approche à grands pas, ça peut être l'occasion de trouver des cadeaux.
3: Tout à fait.
0: Une vente de fleurs aussi qu'on va retrouver sur place.
3: Voilà, donc on a chaque année, on fait depuis déjà plusieurs années une vente de fleurs. C'est une vente de fleurs qui se fait sur bon de commande. Et on a un partenariat avec Dumarais qui chaque année donc joue le jeu avec nous. Et pour ceux qui auraient loupé la commande, on a une personne sur place aussi qui vient pour vendre, donc que ce soit des plants de légumes, on a aussi des fleurs.
0: Ok, trouver un petit espace buvette aussi sur place.
3: Un espace buvette pour qu'on participe tous. L'idée, c'est vraiment de faire une fête de village pour que tout le monde puisse venir, pas que les gens de l'école. La PE, c'est sûr que ça représente l'école. On essaye vraiment de faire quelque chose qui soit plus élargi sur tout le village et qui soit un moment convivial et de partage.
0: Ça sera du coup ce dimanche. Les infos qu'on peut retrouver, du coup, vous avez des réseaux, il y a Facebook et Instagram.
3: Exactement.
0: Et puis on a posté aussi l'affiche ainsi que l'ensemble des informations sur le site de la radio, radioéphémère.com. Et puis on termine juste avec une dernière date, c'est celle de la fête de l'école. C'est quand cette année?
3: Alors cette année, ce sera le 27 juin.
0: Donc voilà, notez la date du 27 juin dans vos agendas. Du coup, ce week-end, à ne pas manquer dimanche, du coup, la fête de printemps. Merci d'être venu ce matin.
3: Merci à vous.
0: Et puis nous, on continue votre playlist. Miley Cyrus qui arrive et Big Flo et Oli.
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1: Bélier, ne vous laissez pas déborder par votre travail. Vos obligations professionnelles prennent peut-être le pas sur votre relation conjugale. Taureau, prenez le temps de réfléchir, de cogiter sur les nouvelles orientations que vous voulez prendre. Gémeaux, si vous êtes déjà lié, ne lâchez pas la proie pour l'ombre, vous pourriez le regretter. Cancer, vous imposez vos idées en force, sans vous demander si vos projets tiennent la route. Lion, ne vous précipitez pas, vous n'avez peut-être pas jaugé la situation dans sa globalité. Vierge, faites du sport et vous vous sentirez mieux. La natation, vous aimez? Alors, à la piscine! Balance, vos activités quotidiennes vous pèsent moins aujourd'hui. Vous retrouvez confiance en vous et un meilleur moral. Scorpion, l'amour s'entretient au quotidien. C'est pour cela que vous êtes plus attentif aux désirs de votre conjoint. Sagittaire, votre partenaire constatera une nette amélioration dans votre comportement. Vous faites des efforts, vous êtes doux comme un agneau. Capricorne, vous n'êtes pas en phase avec vos collaborateurs de travail. Vous ne partagez peut-être pas les mêmes points de vue. Verseau, vous pouvez arrondir les angles dans votre travail. Prenez les choses avec distance. Poisson, mettez-vous au vert. Programmez-vous quelques jours de vacances pour vous oxygéner.
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La playlist FMR qui s'enchaîne en ce vendredi matin, Sound of Legend. À l'instant, on continue ensemble avec vos bons plans. Le Handball Club de Rumi qui organise ce samedi une pétanque. Ça sort du côté du Boulodrome de Vallières. Rendez-vous à partir de 9h pour en profiter et pour vous inscrire directement sur place. Buvette et petite restauration à retrouver sur place. Rendez-vous également ce week-end à la Maison Mermoud de Frangy pour une exposition avec au programme des peintures, des sculptures, de la céramique ou encore des mosaïques. L'entrée est libre le samedi entre 10h et midi, puis de 15h à 18h, et puis ensuite le dimanche matin entre 10h et midi. On termine avec le GFA Rumi Vallières qui vous attend ce week-end pour son dernier match à domicile de la saison. Rendez-vous ce samedi au stade des Grangettes à partir de 16h pour la White Party, avec au programme le match contre l'US Créteil. Ça sera le coup d'envoi à 18h, et puis de nombreuses animations à retrouver avec DJ, saxophoniste, et puis un espace restauration aussi avec barbecue. Ça sera demain soir. Les infos sur le site de la radio. Et nous, on continue votre playlist avec les Spice Girls, et il y aura nos morts aussi. 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
0: Et on démarre ensemble ce vendredi matin avec vos bons plans comme tous les jours. Et on démarre avec justement un bon plan pour les fans de Top Gun. En ce moment au cinéma, vous pouvez redécouvrir les deux films à l'occasion des 40 ans de Top Gun au cinéma de Rumi ce soir, notamment 18h Top Gun 1. Et puis vous allez pouvoir enchaîner avec Top Gun Maverick, ça sera à 20h30. Un petit conseil à les réserver. Et puis nous on continue ensemble la playlist FMR de ce vendredi. Happy Crew qui arrive pour vous avant 9h. Et Angèle aux côtés de Justice aussi.
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0: très bon ça pour démarrer la journée. Angèle et Justice. Angèle qu'on espère de retour en concert bientôt ici dans la région.
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0: Et nous on démarre ensemble ce vendredi matin ici sur Radio FMR. Très bon week-end prolongé à vous, il est 9h. Dans votre playlist, on va écouter celui qui sera au Pharonic. Ce sera le 12 septembre prochain, Bob Sinclair arrive. Mais juste avant, coup d'œil sur l'actualité locale et nationale de ce vendredi matin avec Alessia Cotto. Salut Alessia.
2: Bonjour à toutes et à tous. Dans l'actualité de ce vendredi, la mort d'un randonneur en Haute-Savoie, des tests négatifs à l'antivirus, la proposition de loi Yanis adoptée à l'unanimité, des perturbations attendues au mois de juin à la frontière franco-suisse et un match demain pour le GFA Rumilly-Vallière. Un randonneur retrouvé mort dans un ruisseau, le corps sans vie d'un homme d'une soixantaine d'années, a été retrouvé mardi dans le ruisseau des Mégevants à Choisy, en Haute-Savoie. Alerté par son épouse, les gendarmes et le PGHM d'Annecy ont mené des recherches avant de découvrir le corps près du lieu-dit de Balaison. Une enquête a été ouverte pour déterminer les circonstances du drame. Tous les cas contacts français testés négatifs, les 26 personnes identifiées en France comme cas contact d'un passager atteint de l'antivirus ont toutes été testées négatives, a annoncé la ministre de la Santé, Stéphanie Rist. Elle reste toutefois isolée à l'hôpital par précaution. Une Française contaminée est toujours en réanimation à Paris. Les victimes bientôt informées des libérations, les députés ont adopté à l'unanimité la proposition de loi Yanis qui rend obligatoire l'information des victimes de violences sexuelles lors de la sortie de prison de leur agresseur. Ce texte qui fait suite au suicide de Yanis, un adolescent de 17 ans de Haute-Savoie, qui avait appris la remise en liberté de son agresseur vivant près de chez lui. Le texte prévoit aussi un possible éloignement géographique des agresseurs, une avancée saluée par l'association Carl et la ministre Aurore Berger. La frontière franco-suisse sera fortement restreinte au mois de juin. À l'occasion du sommet du G7 à Évian-les-Bains, la Suisse fermera la majorité de ses points de passage avec la France du 12 au 18 juin. Seuls 7 accès resteront ouverts. Les autorités genevoises préviennent de forts ralentissements à la frontière et recommandent le télétravail. En foot enfin, le GFA Rumilly-Vallière reçoit demain le Créteil Lusitanos dans le cadre de la 30e journée de National 2. Rendez-vous au stade des Grangettes, coup d'envoi à 18h. C'est la fin de ce flash. Merci d'avoir choisi Radio FMR. Bonne journée et bon week-end à tous.
0: Très bon week-end à toi également, Alessia. Et puis nous, on te retrouve tout à l'heure à 10h, tout de même pour un dernier point d'actualité dans le Wake Up. Nous, on continue ensemble avec la météo de ce vendredi. Aujourd'hui, le temps est chaotique. Hein. Beaucoup de pluie d'annoncer ce matin, avant le retour cet après-midi d'un temps légèrement plus mitigé, alternant averse et éclaircie. Côté température, il fait frais ce matin, bien en dessous des moyennes de saison, entre 6 et 8 degrés en ce moment ici dans l'Albanais. Il fera 9 à la mi-journée seulement. Et pour les maximales cet après-midi, on ne dépassera pas les 12 degrés à Rumilly et Aix-les-Bains. Et seulement 10 degrés d'annoncer du côté du Grand Annecy. C'est Yann avec vous dans le wake-up de ce vendredi matin et on continue votre playlist avec Bob Sinclair.

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3: On démarre ensemble ce vendredi matin, on est le 15 mai aujourd'hui. Très bon réveil, très bon début de journée à vous. Courage si vous êtes au boulot en ce vendredi matin. Puis si vous êtes en mode week-end prolongé ici dans la région, eh bien profitez-en bien. On vous accompagne avec vos bons plans, ça sera tout à l'heure à 9h45. 9h50, on va parler de la nuit européenne des musées qui approche à grands pas, ça sera la semaine prochaine. 9h40, votre horoscope. 9h20, on va faire le point sur les rencontres sportives du week-end. Et puis on va aussi faire le point sur vos programmes TV, ça sera 9h15 ici dans le Wake Up. Comme tous les matins, votre playlist qui continue également, PLK qui arrive, Pink Panther ce côté de Zara Larsson aussi, juste après.

0: La playlist du week-end et de ce vendredi matin qui continue sur Radio FMR, c'était Pink Panthers et là c'est vos programmes TV.
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2: Salut à tous, vous écoutez Radio Éphémère et on commence tout de suite sur TF1 avec votre divertissement The Voice à 21h10. Sur France 2, votre série Capitaine Marlowe avec 3 épisodes dès 21h10 également. Sur France 3, 70 ans d'Eurovision, votre documentaire La Grande Histoire du Concours à 21h10. Sur M6, Pékin Express au Royaume des Dragons à 21h10 avec 2 épisodes. Sur W9, Enquête d'Action avec 5 épisodes, votre magazine dès 21h25. Sur TMC à 21h25 également. Votre magazine 90 enquêtes avec 2 épisodes. Sur TFX, La Boom 2 à 21h10. Et sur Gulli, Les Blagues de Toto à 21h05. Et n'oubliez pas, ce soir, sur Éphémère à partir de 20h, c'est Nailo qui prend les commandes de Radio Éphémère jusqu'à 21h. Et ensuite, de 21h à 22h, retrouvez le Mick & Sugar. Et voilà, c'est tout pour ce soir. Passez une agréable soirée télévisée avec Radio Éphémère. Et moi, je vous dis à demain pour vos prochains programmes télé.
0: Et merci à toi Rico, on se retrouve lundi et puis on continue ensemble votre playlist avec un très bon classique de Radio FMR, Ellie Goulding.

Belka aux côtés de Théodora en ce vendredi matin, c'est le Wake Up avec vous. Et tous les vendredis à 7h20 et 9h20, on fait le point sur les rencontres sportives du week-end. On commence avec le GFA Rémi Vallière qui va disputer demain soir son dernier match de la saison qu'on envoie de la rencontre contre l'US Créteil à 18h. Et puis de nombreuses animations seront à retrouver sur place avec DJ notamment et puis barbecue pour la partie restauration. Et puis le bon plan, c'est que demain le match est gratuit et ça c'est très très cool. Du côté du Rémi Basket Club, les seniors garçons joueront contre Annecy ce samedi pour la dernière rencontre à domicile. Coup d'envoi au gymnase du Clergent à 20h30. Et puis enfin, du côté du rugby club Savoir Rémi ce samedi, ce sera les 8e de finale des juniors nationaux. Donc allez soutenir nos locaux et puis nous on continue ensemble. La playlist FMR qui vous emmène en direction du week-end avec K-Black notamment dans un instant et le son de Tila.

passe ce vendredi matin ensemble ici sur Radio FMR Québec à l'instant. C'est quoi le programme de votre week-end? On en discute sur l'Instagram de Radio FMR. Et puis nous on continue le vendredi matin avec The Weeknd dans un instant. Et puis le son électro des Offenbach maintenant.

très bon ça pour vous motiver et pour démarrer ce vendredi matin. Le son électro des Offenbach ici sur Radio FMR. Vendredi matin, on fait le point ensemble sur la météo du jour avec pour aujourd'hui de la pluie d'annoncer sur l'ensemble de la matinée. Puis cet après-midi, le temps sera légèrement plus mitigé, alternant averses et éclaircies. Côté température, la matinée démarre avec des températures bien en delà des moyennes de saison. Compte entre 6 et 8 degrés pour l'Albanais, il fera 9 à la mi-journée. Les maximales cet après-midi ne dépasseront pas les 12 degrés à Rumi ainsi qu'à Aix-les-Bains et seulement 10 degrés d'annoncé pour les maximales du côté du Grand Annecy cet après-midi. Côté trafic, pas grand-chose à vous signaler, le trafic est fluide ce matin. Peu de monde à noter sur la route, vous êtes nombreux en week-end prolongé et vous avez bien raison, profitez-en bien. On vous accompagne ici sur FMR avec une bonne playlist, voici The Weeknd.

0: Bélier, ne lâchez pas la proie pour l'ombre, vous pourriez le regretter. Cancer, vous imposez vos idées en force, sans vous demander si vos projets tiennent la route. Lion, ne vous précipitez pas, vous n'avez peut-être pas jaugé la situation dans sa globalité. Vierge, faites du sport et vous vous sentirez mieux. La natation, vous aimez? Alors, à la piscine. Balance, vos activités quotidiennes vous pèsent moins aujourd'hui. Vous retrouvez confiance en vous et un meilleur moral. Scorpion, l'amour s'entretient au quotidien. C'est pour cela que vous êtes plus attentif aux désirs de votre conjoint. Sagittaire, votre partenaire constatera une nette amélioration dans votre comportement. Vous faites des efforts, vous êtes doux comme un agneau. Capricorne, vous n'êtes pas en phase avec vos collaborateurs de travail. Vous ne partagez peut-être pas les mêmes points de vue. Verseau, vous pouvez arrondir les angles dans votre travail. Prenez les choses avec distance. Poisson, mettez-vous au vert. Programmez-vous quelques jours de vacances pour vous oxygéner.
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La playlist FMR qui s'enchaîne en ce vendredi matin avec Gims. Tiens, si vous voulez le voir en concert, il sera de passage cet été. Ça sera du côté de Sion. Bon, c'est pas à côté, c'est un peu loin quand même. Mais il sera de passage cet été, tout le même dans le coin. Donc allez-y, Gims, c'est toujours cool à voir en live. On continue vos bons plans, plein d'événements cool à ne pas manquer ce week-end dans la région, avec notamment ce dimanche de 11h à 12h30 au jardin de l'Ornée. Une balade à la découverte des plantes et des jardins. Au programme, à l'aide d'une loupe de botaniste, vous allez pouvoir observer les feuilles, les fleurs et les plantes du jardin de l'Ornée. Rendez-vous également ce dimanche de 10h à 15h dans la salle des fêtes d'Hauteville-sur-Fère pour la fête du printemps organisée par l'APE, avec au programme notamment un marché artisanal, une vente de fleurs et du jambon à la broche aussi. Et puis on termine avec Elvis Versa à Verzunex qui vous propose plusieurs rendez-vous pour ce week-end. Dimanche notamment, ça sera une journée brunch entre 10h et 17h avec également un pop-up bijoux. Toutes les infos sont à retrouver sur le site de la radio, radiofmr.com. Nous on continue ensemble votre playlist avec le son de Kygo maintenant, et puis juste après il y aura DJ Snake.

Vous écoutez Radio FMR, peut-être comme Joël en train de chercher une place dans Rumi. Eh bien, courage à vous, il y a quand même un peu de monde ici dans Rumi ce matin. Et ça, ça fait plaisir. Le Wake Up qui continue avec vos bons plans. Ce matin, on parle notamment de la nuit européenne des musées. Ça sera samedi prochain, le 23 mai. Plein d'animations à retrouver avec notamment une visite guidée de l'exposition actuelle. Une conférence aussi sur les histoires des foires et des marchés en Haute-Savoie. Et puis un spectacle prévu à 20h pour couronner tout ça. C'est gratuit. Les infos sur le site de la radio. Et là, on se fait plaisir avec Marshmello.

0: réveil, très bon début de journée à l'écoute de Radio FMR avec le son de DJ Snake. À l'instant, merci de nous avoir choisis.
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0: Et on va terminer l'émission dans un instant avec le son de Yosté, il est déjà 10h. Avant ça, dernier coup d'œil sur la météo de ce vendredi matin, juste après l'actualité locale et nationale présentée par la rédaction Radio FMR avec Alessia Quato. Salut Alessia.
2: Bonjour à toutes et à tous. Dans l'actualité de ce vendredi, la mort d'un randonneur en Haute-Savoie, des tests négatifs à l'antivirus, la proposition de loi Yanis adoptée à l'unanimité, des perturbations attendues au mois de juin à la frontière franco-suisse et un match demain pour le GFA Rumilly-Vallières. Un randonneur retrouvé mort dans un ruisseau, le corps sans vie d'un homme d'une soixantaine d'années, a été retrouvé mardi dans le ruisseau des Mégevants à Choisy, en Haute-Savoie. Alerté par son épouse, les gendarmes et le PGHM d'Annecy ont mené des recherches avant de découvrir le corps près du lieu-dit de Balaison. Une enquête a été ouverte pour déterminer les circonstances du drame. Tous les cas contacts français testés négatifs, les 26 personnes identifiées en France comme cas contact d'un passager atteint de l'antivirus ont toutes été testées négatives, a annoncé la ministre de la Santé, Stéphanie Rist. Elle reste toutefois isolée à l'hôpital par précaution. Une Française contaminée est toujours en réanimation à Paris. Les victimes bientôt informées des libérations, les députés ont adopté à l'unanimité la proposition de loi Yanis qui rend obligatoire l'information des victimes de violences sexuelles lors de la sortie de prison de leur agresseur. Ce texte qui fait suite au suicide de Yanis, un adolescent de 17 ans de Haute-Savoie, qui avait appris la remise en liberté de son agresseur vivant près de chez lui. Le texte prévoit aussi un possible éloignement géographique des agresseurs, une avancée saluée par l'association CARL et la ministre Aurore Berger. La frontière franco-suisse sera fortement restreinte au mois de juin. À l'occasion du sommet du G7 à Évian-les-Bains, la Suisse fermera la majorité de ses points de passage avec la France du 12 au 18 juin. Seuls 7 accès resteront ouverts. Les autorités genevoises préviennent de forts ralentissements à la frontière et recommandent le télétravail. En foot enfin, le GFA Rumilly-Vallières reçoit demain le Créteil Lusitanos dans le cadre de la 30e journée de National 2. Rendez-vous au stade des Grangettes, coup d'envoi à 18h. C'est la fin de ce flash. Merci d'avoir choisi Radio FMR. Bonne journée et bon week-end à tous.
0: Merci beaucoup à toi Alessia, retour de l'actualité pendant la pause déj tout à l'heure à midi sur Radio FMR. Coup d'œil sur la météo de ce vendredi, on démarre la journée avec de la pluie ce matin, puis cet après-midi ça sera le retour d'un temps plus mitigé, alternant averse et éclaircie. Côté température, on démarre la matinée avec entre 6 et 8 degrés dans l'Albanais, il fera 9 à la mi-journée, puis pour les maximales cet après-midi, comptez 12 degrés à Rumilly et Aix-les-Bains, et 10 degrés du côté d'Annecy. Du côté du trafic, pas grand chose à vous signaler ce matin, hormis un ralentissement léger du côté de Sillingy, mais dans l'ensemble le trafic est fluide. Merci d'avoir choisi le wake-up pour attaquer votre journée. Nous on se retrouve lundi matin en direct entre 7h et 10h ici sur Radio FMR avec toujours autant de bons plans. Et puis,

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2: Bélier, ne vous laissez pas déborder par votre travail. Vos obligations professionnelles prennent peut-être le pas sur votre relation conjugale. Taureau, prenez le temps de réfléchir, de cogiter sur les nouvelles orientations que vous voulez prendre. Gémeaux, si vous êtes déjà liés, ne lâchez pas la proie pour l'ombre, vous pourriez le regretter. Cancer, vous imposez vos idées en force, sans vous demander si vos projets tiennent la route. Lion, ne vous précipitez pas, vous n'avez peut-être pas jaugé la situation dans sa globalité. Vierge, faites du sport et vous vous sentirez mieux. La natation, vous aimez? Alors, à la piscine! Balance, vos activités quotidiennes vous pèsent moins aujourd'hui. Vous retrouvez confiance en vous et un meilleur moral. Scorpion, l'amour s'entretient au quotidien. C'est pour cela que vous êtes plus attentif aux désirs de votre conjoint. Sagittaire, votre partenaire constatera une nette amélioration dans votre comportement. Vous faites des efforts, vous êtes doux comme un agneau. Capricorne, vous n'êtes pas en phase avec vos collaborateurs de travail. Vous ne partagez peut-être pas les mêmes points de vue. Verseau, vous pouvez arrondir les angles dans votre travail. Prenez les choses avec distance. Poisson, mettez-vous au vert. Programmez-vous quelques jours de vacances pour vous oxygéner.
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1: Salut à tous, direction chez Chénaz-les-Prasses, un petit village savoyard niché entre Aix-les-Bains et Annecy, où se cache un lieu où la convivialité, la cuisine maison et la bonne humeur se rencontrent. Le fameux restaurant, le Bistrot Vapeur. Ce qui frappe d'abord quand on entre, c'est une atmosphère chaleureuse, simple et sans prétention. Le décor est soigné avec des touches vintage qui rappellent les beaux moments partagés entre amis ou en famille. Vinyle accroché au mur, un vieux flipper pour s'amuser, un comptoir en bois qui invite à la discussion. Ici, on se sent tout de suite comme chez soi. Mais ce qui fait la vraie richesse du Bistrot Vapeur, c'est sa cuisine. Le chef Guillaume Médard s'engage dans une démarche locale et artisanale. Chaque jour, il élabore un menu unique inspiré par les produits du terroir et de saison issus du jardin du Potiroux, juste à côté, où les légumes sont cultivés avec amour et souvent en fraction animale, un vrai retour à la nature. On y trouve aussi des bières artisanales brassées dans la région, notamment à la brasserie Caco d'Albins, à consommer avec modération, qui accompagne parfaitement les plats généreux et savoureux proposés. Le Bistrot Vapeur n'est pas qu'un simple restaurant, c'est un lieu de vie. Chaque mercredi soir, la fameuse soirée mercredi nomique rassemble gourmands et curieux autour d'un repas bistronomique agrémenté d'animations musicales ou théâtrales. C'est un rendez-vous convivial où la culture rencontre la gastronomie dans une ambiance festive et détendue. Et les samedis, ne manquez pas les trad sessions où musiciens amateurs et professionnels se retrouvent pour jouer ensemble dans un esprit de partage et de bonne humeur. Enfin, pour les amoureux des expériences authentiques, le Bistrot Vapeur est une adresse à garder précieusement. On y mange bien, on s'y sent bien et on y revient avec plaisir. Que ce soit pour un déjeuner entre collègues, un dîner en famille ou une soirée entre amis, c'est une véritable bulle d'authenticité au cœur de Savoie-Mont-Blanc. Mille et une choses à faire en Savoie-Mont-Blanc, c'était la découverte du fameux restaurant Le Bistrot Vapeur, situé tout près de chez nous. Excellente journée à tous sur Radio FMR.
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0: 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Il est 14h.
1: 14h.
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3: Bonjour à toutes et à tous. Dans l'actualité de ce vendredi, la mort d'un randonneur en Haute-Savoie, des tests négatifs à l'antivirus, la proposition de loi Yanis adoptée à l'unanimité, des perturbations attendues au mois de juin à la frontière franco-suisse et un match demain pour le GFA Rumilly-Vallières. Un randonneur retrouvé mort dans un ruisseau, le corps sans vie d'un homme d'une soixantaine d'années, a été retrouvé mardi dans le ruisseau des Mégevents à Choisy, en Haute-Savoie. Alerté par son épouse, les gendarmes et le PGHM d'Annecy ont mené des recherches avant de découvrir le corps près du lieu-dit de Balaison. Une enquête a été ouverte pour déterminer les circonstances du drame. Tous les cas contacts français testés négatifs, les 26 personnes identifiées en France comme cas contact d'un passager atteint de l'antivirus ont toutes été testées négatives, a annoncé la ministre de la Santé, Stéphanie Rist. Elle reste toutefois isolée à l'hôpital par précaution. Une Française contaminée est toujours en réanimation à Paris. Les victimes bientôt informées des libérations, les députés ont adopté à l'unanimité la proposition de loi Yanis qui rend obligatoire l'information des victimes de violences sexuelles lors de la sortie de prison de leur agresseur. Ce texte qui fait suite au suicide de Yanis, un adolescent de 17 ans de Haute-Savoie, qui avait appris la remise en liberté de son agresseur vivant près de chez lui. Le texte prévoit aussi un possible éloignement géographique des agresseurs, une avancée saluée par l'association Carl et la ministre Aurore Berger. La frontière franco-suisse sera fortement restreinte au mois de juin, à l'occasion du sommet du G7 à Évian-les-Bains. La Suisse fermera la majorité de ses points de passage avec la France du 12 au 18 juin. Seuls 7 accès resteront ouverts. Les autorités genevoises préviennent de forts ralentissements à la frontière et recommandent le télétravail. En foot enfin, le GFA Rumilly-Vallières reçoit demain le Créteil Lusitanos dans le cadre de la 30e journée de National 2. Rendez-vous au stade des Grangettes. Coup d'envoi à 18h. C'est la fin de ce flash. Merci d'avoir choisi Radio Éphémère. Bonne journée et bon week-end à tous.

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0: Il est 16h.
1: 16h.
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3: Bonjour à toutes et à tous. Dans l'actualité de ce vendredi, la mort d'un randonneur en Haute-Savoie, des tests négatifs à l'antivirus, la proposition de loi Yanis adoptée à l'unanimité, des perturbations attendues au mois de juin à la frontière franco-suisse et un match demain pour le GFA Rumilly-Vallières. Un randonneur retrouvé mort dans un ruisseau, le corps sans vie d'un homme d'une soixantaine d'années, a été retrouvé mardi dans le ruisseau des Mégevants à Choisy, en Haute-Savoie. Alerté par son épouse, les gendarmes et le PGHM d'Annecy ont mené des recherches avant de découvrir le corps près du lieu-dit de Balaison. Une enquête a été ouverte pour déterminer les circonstances du drame. Tous les cas contacts français testés négatifs, les 26 personnes identifiées en France comme cas contact d'un passager atteint de l'antivirus ont toutes été testées négatives, a annoncé la ministre de la Santé, Stéphanie Rist. Elle reste toutefois isolée à l'hôpital par précaution. Une Française contaminée est toujours en réanimation à Paris. Les victimes bientôt informées des libérations, les députés ont adopté à l'unanimité la proposition de loi Yanis qui rend obligatoire l'information des victimes de violences sexuelles lors de la sortie de prison de leur agresseur. Ce texte qui fait suite au suicide de Yanis, un adolescent de 17 ans de Haute-Savoie, qui avait appris la remise en liberté de son agresseur vivant près de chez lui. Le texte prévoit aussi un possible éloignement géographique des agresseurs, une avancée saluée par l'association Carl et la ministre Aurore Berger. La frontière franco-suisse sera fortement restreinte au mois de juin. À l'occasion du sommet du G7 à Évian-les-Bains, la Suisse fermera la majorité de ses points de passage avec la France du 12 au 18 juin. Seuls 7 accès resteront ouverts. Les autorités genevoises préviennent de forts ralentissements à la frontière et recommandent le télétravail. En foot enfin, le GFA Rumilly-Vallières reçoit demain le Créteil Lusitanos dans le cadre de la 30e journée de National 2. Rendez-vous au stade des Grangettes, coup d'envoi à 18h. C'est la fin de ce flash. Merci d'avoir choisi Radio FMR. Bonne journée et bon week-end à tous.

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2: Salut à tous, vous écoutez Radio Éphémère et on commence tout de suite sur TF1 avec votre divertissement The Voice à 21h10. Sur France 2, votre série Capitaine Marlowe avec 3 épisodes dès 21h10 également. Sur France 3, 70 ans d'Eurovision, votre documentaire La Grande Histoire du Concours à 21h10. Sur M6, Pékin Express au Royaume des Dragons à 21h10 avec 2 épisodes. Sur W9, Enquête d'Action avec 5 épisodes, votre magazine dès 21h25. Sur TMC, à 21h25 également. Votre magazine 90 Enquêtes avec 2 épisodes. Sur TFX, La Boom 2 à 21h10. Et sur Gulli, Les Blagues de Toto à 21h05. Et n'oubliez pas, ce soir, sur Éphémère à partir de 20h, c'est Nailo qui prend les commandes de Radio Éphémère jusqu'à 21h. Et ensuite, de 21h à 22h, retrouvez le Mick & Sugar. Et voilà, c'est tout pour ce soir. Passez une agréable soirée télévisée avec Radio Éphémère. Et moi, je vous dis à demain pour vos prochains programmes télé.

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2: Salut à tous, aujourd'hui je vous emmène sur les hauteurs d'Aix-les-Bains, au cœur d'une aventure suspendue entre ciel et eau. Bienvenue sur la Via Ferrata du Roc du Cornillon, un parcours aussi aérien que spectaculaire, accroché à flanc de falaise, juste en dessous de la célèbre Dent du Chat. La Via Ferrata est une activité de plein air qui combine randonnée et escalade sécurisée. Le terme signifie littéralement « voie ferrée » car le parcours est équipé de câbles métalliques, d'échelles, de ponts suspendus et de barreaux fixés à la roche. Cela permet aux pratiquants de progresser en s'aidant de ces aménagements, tout en étant attachés en permanence à un câble de sécurité grâce à un boudrier et des longes spécifiques. Accessible à tous ceux qui ont une bonne condition physique et un esprit d'aventure, la Via Ferrata offre une expérience entre randonnée sportive et escalade, avec des sensations de hauteur et de verticalité, le tout dans un cadre naturel spectaculaire. C'est une belle façon de découvrir la montagne autrement, en mêlant effort, découverte et plaisir du vide maîtrisé. Et tout cela en toute sécurité. Le début du parcours se déroule sur une série de poutres posées à même la paroi. C'est ludique, original et surtout accessible, d'autant qu'un échappatoire permet de sortir facilement du parcours si besoin. Mais pour ceux qui poursuivent, le décor devient rapidement plus aérien et plus impressionnant. Vous entrez alors dans la partie la plus spectaculaire. Vue panoramique sur le lac du Bourget, vide sous les pieds, roche au bout des doigts. La progression vous amène à franchir une échelle inversée avant un passage en tunnel taillé dans la roche. Presque une parenthèse minérale, hors du temps. Et de l'autre côté, on découvre un nouveau versant et une remontée technique avec deux poutres supplémentaires. Et pour finir, le clou du spectacle, le pont de singe, suspendu au-dessus du vide qui fera battre bien des cœurs. Le parcours fait environ 250 mètres de long avec des orientations nord et puis sud pour un plaisir visuel renouvelé. Classé AD+, il nécessite l'équipement habituel, boudrier, longe, Via Ferrata, casque à ne jamais négliger. Comptez 1h30 à 2h pour cette aventure qui mêle passages ludiques, sensations fortes et paysages grandioses. Une belle entrée en matière pour découvrir les Via Ferrata et peut-être apprivoiser le vertige. Mais une chose à faire en Savoie-Mont-Blanc, c'était la découverte de la fameuse Via Ferrata du Roc du Cornillon. Excellente journée à tous sur Radio FMR.
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0: Si vous nous rejoignez, on part ensemble pour 2 heures d'antenne. On se cale tranquillou, c'est Dame au micro. Je vous prépare le programme de votre week-end. C'est parti. La suite du son, elle sera assurée par Michael Jackson et Thriller. Mais avant ça, c'est le point info local assuré par Alessia. Bonjour Alessia.
1: Bonjour à toutes et à tous. Dans l'actualité de ce vendredi, la mort d'un randonneur en Haute-Savoie, des tests négatifs à l'antivirus, la proposition de loi Yanis adoptée à l'unanimité, des perturbations attendues au mois de juin à la frontière franco-suisse et un match demain pour le GFA Rumilly-Vallière. Un randonneur retrouvé mort dans un ruisseau, le corps sans vie d'un homme d'une soixantaine d'années, a été retrouvé mardi dans le ruisseau des Mégevants à Choisy, en Haute-Savoie. Alerté par son épouse, les gendarmes et le PGHM d'Annecy ont mené des recherches avant de découvrir le corps près du lieu-dit de Balaison. Une enquête a été ouverte pour déterminer les circonstances du drame. Tous les cas contacts français testés négatifs, les 26 personnes identifiées en France comme cas contact d'un passager atteint de l'antivirus ont toutes été testées négatives, a annoncé la ministre de la Santé, Stéphanie Rist. Elle reste toutefois isolée à l'hôpital par précaution. Une Française contaminée est toujours en réanimation à Paris. Les victimes bientôt informées des libérations, les députés ont adopté à l'unanimité la proposition de loi Yanis qui rend obligatoire l'information des victimes de violences sexuelles lors de la sortie de prison de leur agresseur. Ce texte qui fait suite au suicide de Yanis, un adolescent de 17 ans de Haute-Savoie, qui avait appris la remise en liberté de son agresseur vivant près de chez lui. Le texte prévoit aussi un possible éloignement géographique des agresseurs, une avancée saluée par l'association Carl et la ministre Aurore Berger. La frontière franco-suisse sera fortement restreinte au mois de juin, à l'occasion du sommet du G7 à Évian-les-Bains, la Suisse fermera la majorité de ses points de passage avec la France du 12 au 18 juin. Seuls 7 accès resteront ouverts. Les autorités genevoises préviennent de forts ralentissements à la frontière et recommandent le télétravail. En foot enfin, le GFA Rumilly-Vallière reçoit demain le Créteil Lusitanos dans le cadre de la 30e journée de National 2. Rendez-vous au stade des Grangettes, coup d'envoi à 18h. C'est la fin de ce flash. Merci d'avoir choisi Radio FMR. Bonne journée et bon week-end à tous.
0: Merci Alessia. Prochain point actu, ce sera à 18h. En attendant, on regarde ce qui se profile du côté de la météo et du trafic sur les routes. Et on commence avec le ciel où on joue à cache-cache avec le soleil cet après-midi. Il fait actuellement 9 degrés ici dans l'Albanais. Et la nuit sera plutôt fraîche avec un petit 4 degrés pour les minimales. Demain samedi, ce sera de la grisaille en matinée. Pas de pluie. Normalement, on est tranquille quelques jours. Il y aura un retour des éclaircies en après-midi. Dimanche, le soleil sera plus présent avec des températures, elles, qui remonteront. En parlant de température, justement, elles seront de l'ordre de 12 degrés samedi contre 15 degrés dimanche. On bascule vers le trafic routier. Pour Rumilly et ses environs, c'est plutôt calme sur les routes. L'effet pont, sûrement. On retrouve quand même quelques ralentissements aux entrées sud et nord de la ville sur l'avenue René Cassin. Ça déborde un peu sur la rocade et puis également, effectivement, du côté du rond-point Cacahuète. Soyez donc vigilants. Côté Annecy, c'est pas la même chose. C'est déjà ultra chargé à cette heure-ci à de nombreux lieux de l'agglo. Sans grande surprise, les environs du centre commercial des Paniers sont bien impactés. C'est également tendu au centre-ville ou encore au niveau de la montée de l'ancien hôpital. Et je vois que c'est également galère du côté de la zone d'Annecy Nord en direction d'Argonnet ou encore dans la zone du Val-Semnoz et de l'avenue d'Aix à Sénaux. Prudence donc à vous. Le retour de la météo et du trafic, ce sera dans une demi-heure. N'hésitez pas à nous signaler tout incident sur la route au 04 50 68 61 18 ou via le WhatsApp de la radio au même numéro. La suite du programme avec moi, ce sont vos idées de sortie pour ce soir et ça arrive tout bientôt. D'ici là, je vous programme le meilleur du son avec David Guetta qui va arriver dans quelques instants. Mais là, tout de suite, comme promis, c'est Michael Jackson avec Thriller. Vous l'entendez déjà, on est ensemble jusqu'à 19h. Moi, c'est Dame. Belle après-midi à notre écoute.

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2: Allez, il est bientôt 17h14 sur Radio Éphémère. On se détend à l'approche du week-end et on attaque ensemble les bons plans pour ce soir. On débute avec nos amis les Impropotames qui sont en plein fest-up depuis mardi. Ce soir, vous retrouverez donc plein de spectacles d'impro à Oscar, dont l'acte 2 du catch impro à Sirène qui commence là dans une minute. Hein. Dépêchez-vous. À 18h30, vous aurez le spectacle 9 de cœur. À 20h30, ce sera le show-off des Sirènes suivi de la finale. Et la soirée se terminera avec Météor à partir de 22h30. Sinon, pour une ambiance DJ set, eh bien rendez-vous au Plectrum de Rumilly où ce sera DJ Andersen qui sera au platine pour votre soirée. Et puis au Bistrot des Tilleuls du côté d'Annecy, ce sera un concert Rumba Reggae Dove qui vous attendra avec Papa Love Sound System sur scène dès 20h30. Allez, je vous rappelle qu'on est ensemble jusqu'à 19h dans cette émission. Et pour bien entamer votre week-end, je vous propose de repartir sans plus attendre en musique avec Calvin Harris qui va débarquer. Mais avant ça, on part sur du Moziman sur Éphémère.

0: Et c'était Eva sur Radio FMR. Bienvenue à tous. Si vous nous rejoignez, c'est Dame dans vos oreilles jusqu'à 19h. On prépare tranquillou le week-end ensemble avec un max de bons plans. Dans les prochaines minutes, ce sont Maître Gims et Kungs qui arriveront pour la suite de votre playlist. Ne bougez pas, c'est juste après ça.
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Yes, le son de Kungs à l'instant sur Radio FMR, c'est bon ça? Ouh, et ça, c'est la suite du son qui sera assuré par Sandro Silva dans quelques instants. Mais avant, jette un nouveau coup d'œil à la météo et au trafic pour voir comment se profile votre week-end. Et on commence avec le ciel et cette fichue pluie qui n'aura pas arrêté de la semaine. Hein. Bon, normalement, tout ça, c'est derrière nous. D'ailleurs, le soleil est en train de revenir ici à Rumilly. C'est plutôt cool. Il fait actuellement 8 degrés ici dans l'Albanais. La nuit restera froide avec un 4 petits degrés de prévu. Ce week-end, les nuages persisteront samedi matin. Mais dès l'après-midi, le soleil fera des percées pour s'installer plus franchement à partir de dimanche. Côté température, prévoyez 12 degrés au mieux samedi et 15 degrés pour dimanche. On bascule sur le point circulation et du côté de Rumilly et de ses environs, bah écoutez, c'est plutôt calme comme à 17h. Ça reste un tout petit peu chargé aux entrées sud et nord de la ville et ça déborde un petit peu effectivement sur la rocade. Soyez prudents. Côté Annecy, même topo. Hein. Il y a pas mal de ralentissements qui sont en train de se former aux quatre coins de la ville. Je vois que c'est bien à l'arrêt au niveau du centre-ville, de l'axe Cran et Panissy-Lingy en direction du centre commercial et puis dans la montée de l'ancien hôpital qui est en travaux également sur la rocade. Je vois que c'est aussi galère au niveau de l'entrée d'Annecy Nord ou encore en direction d'Argonnais. Vous savez que la route, on l'a fait ensemble ici sur Radio FMR, donc vous n'hésitez pas à nous communiquer un ralentissement, un accident ou un événement au 04 50 68 60 plus loin 18. On a aussi notre WhatsApp qui est ouvert à ce même numéro. N'hésitez pas à m'envoyer un petit message. Dans les prochaines minutes, on regardera ce qui se passe dans le coin de votre journée pour samedi et puis il y aura aussi mon coup de cœur musical, tout ça bien évidemment avant 18h. En attendant, la playlist elle continue tout de suite avec TKS2G que je vous prépare dans quelques instants, mais avant ça, c'est le bon son de Sandro Silva sur Radio FMR. Belle après-midi à notre écoute.

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2: 17h39 sur Radio Éphémère. Dame au micro cet après-midi. Je suis ravi de la passer à vos côtés pour préparer doucement mais sûrement votre week-end. Vous nous écoutez au taf, chez vous ou peut-être même sur la route. Et en parlant de route, ça tombe bien. On regarde tout de suite les prix des carburants à la pompe pour vous orienter vers les meilleures offres de la journée. Pour le gasoil, vous le retrouverez à 2,085 € le litre à la station d'Hyper-U et d'Intermarché Rumilly. Pour le samplon 95, le meilleur prix se trouve à la station Total d'Albi à 1,99 € le litre. Et pour le samplon 98, ce sera également à Total Albi sur Chéran que ce sera le plus intéressant avec un prix à 1,99 € le litre. Voilà pour le petit panorama des prix à la pompe. On retourne sans plus attendre au meilleur de la playlist éphémère et c'est Chilou qui va prendre les devants dans quelques instants. Juste avant, je vous envoie Mephisto sur éphémère.

0: Allez, c'était Chilou à l'instant sur Radio FMR.
1: Je suis avec toi, mon frère. 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
0: 17h45 tout pile sur Radio Éphémère. Vous avez bien fait de nous rejoindre. Installez-vous confortablement. On est ensemble jusqu'à 19h. Et tout de suite, on plonge dans vos bons plans pour passer un pur samedi avec ce long week-end, si vous avez la chance d'en profiter. On commence avec un tournoi de pétanque qui vous est proposé par le Handball Club de Rumilly. Ça se passe du côté du Boulodrome de Vallières avec un début de match fixé à 9h, comptez 14€ par doublette. Pour ceux qui veulent se payer une bonne barre. Des bonnes barres de rire demain. Je vous propose d'aller faire un tour au Festup avec les Impropotames du côté d'Oscar. À 13h30, vous retrouverez le spectacle Léon Di. À 14h45, ce sera un catch battle royal. Pour le spectacle Protocole 2040, rendez-vous à 16h. Vous aurez aussi une scène ouverte nommée Gros Son qui démarrera à 17h15. À 18h30, ce sera l'improquisation qui vous attendra, suivi d'un show-off paillettes avec la grande finale à 20h30. Suivi de la remise des prix à 22h30. Sinon, côté soirée festive, j'ai plusieurs adresses à vous recommander pour votre soirée de demain. Une white party pour commencer qui est organisée par le GFA Rumilly-Vallières à l'occasion du dernier match de la saison du club. Ça se passera au stade des Grangettes dès 16h et il y aura pas mal d'animations et de quoi se restaurer. Sinon, plus tranquillou hein, pour les adeptes du jeu de rôle le loup-garou de Tiercelieu. Eh bien, rendez-vous à la salle de jeu L'As de cœur à Rumilly pour un début de partie à 20h30. Ces événements, vous les retrouvez bien évidemment sur notre site internet radioéphémère.com. Et si vous aussi vous organisez un événement, eh bien vous nous transmettez tous les détails via le formulaire sur notre site web. La playlist continue sans plus attendre sur votre radio locale, Radio Éphémère, et c'est Robin Schulz qui va débarquer dans quelques instants. Mais avant ça, je vous ai programmé l'ultra bon son de Trinix. Belle après-midi.

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2: Allez, c'est le moment de ma relecture électro de la semaine sur Radio Éphémère avec une reprise, celle du titre Your Love de The Outfield. Alors cette reprise, elle est assurée par Florent Denecker et Victorien Mullier, alias FDVM, un duo de DJ et de producteurs français originaires de l'île Cocorico. Et là, pour le coup, le duo s'attaque à un morceau, un très gros morceau, un Your Love qui a traversé les décennies. FDVM nous propose une version revisitée de ce titre en imposant un caractère hyper fédérateur grâce à une énergie insufflée au titre. Et vous allez l'entendre, c'est très très très très bon. Allez, moins de blabla, plus de musique tout de suite. C'est le dernier titre de FDVM sur Radio Éphémère.

OM, Ozyman, Escape the Youth. C'est très très bon ce titre pour nous amener vers les 18h ici sur Radio FMR. Et oui, 18h sur Radio FMR, c'est Dame dans vos oreilles jusqu'à 19h. Je vous accompagne pour préparer au mieux le week-end ici dans l'Albanais. On se met bien sur votre radio locale. Bienvenue à tous.

0: ça, c'est Alessia qui nous présente les actus. Bonjour Alessia.
1: Bonjour à toutes et à tous. Dans l'actualité de ce vendredi, la mort d'un randonneur en Haute-Savoie, des tests négatifs à l'antivirus, la proposition de loi Yanis adoptée à l'unanimité, des perturbations attendues au mois de juin à la frontière franco-suisse et un match demain pour le GFA Rumilly-Vallières. Un randonneur retrouvé mort dans un ruisseau, le corps sans vie d'un homme d'une soixantaine d'années, a été retrouvé mardi dans le ruisseau des Mégevants à Choisy, en Haute-Savoie. Alerté par son épouse, les gendarmes et le PGHM d'Annecy ont mené des recherches avant de découvrir le corps près du lieu-dit de Balaison. Une enquête a été ouverte pour déterminer les circonstances du drame. Tous les cas contacts français testés négatifs, les 26 personnes identifiées en France comme cas contacts d'un passager atteint de l'antivirus ont toutes été testées négatives, a annoncé la ministre de la Santé, Stéphanie Rist. Elle reste toutefois isolée à l'hôpital par précaution. Une Française contaminée est toujours en réanimation à Paris. Les victimes bientôt informées des libérations, les députés ont adopté à l'unanimité la proposition de loi Yanis qui rend obligatoire l'information des victimes de violences sexuelles lors de la sortie de prison de leur agresseur. Ce texte qui fait suite au suicide de Yanis, un adolescent de 17 ans de Haute-Savoie, qui avait appris la remise en liberté de son agresseur vivant près de chez lui. Le texte prévoit aussi un possible éloignement géographique des agresseurs, une avancée saluée par l'association Carl et la ministre Aurore Berger. La frontière franco-suisse sera fortement restreinte au mois de juin. À l'occasion du sommet du G7 à Évian-les-Bains, la Suisse fermera la majorité de ses points de passage avec la France du 12 au 18 juin. Seuls 7 accès resteront ouverts. Les autorités genevoises préviennent de forts ralentissements à la frontière et recommandent le télétravail. En foot enfin, le GFA Rumilly-Vallières reçoit demain le Créteil-Lusitanos dans le cadre de la 30e journée de National 2. Rendez-vous au stade des Grangettes, coup d'envoi à 18h. C'est la fin de ce flash. Merci d'avoir choisi Radio FMR. Bonne journée et bon week-end à tous.
0: Et merci Alessia. Coup d'œil à présent sur la météo du week-end ainsi que vos conditions de circulation. Et on commence avec le ciel et le soleil qui essaye de se faire une place parmi les nuages de cet après-midi. Il fait actuellement 8 degrés ici dans l'Albanais et la nuit sera plutôt fraîche avec un 4 petits degrés pour les minimales. Votre week-end, devinez quoi ? Eh bien non, nous n'aurons pas de pluie pendant deux jours. Yes, on aura presque oublié ce que ça voulait dire. Demain samedi, ce sera de la grisaille en matinée avec un retour des éclaircies en après-midi. Dimanche, le soleil sera plus présent avec des températures qui remonteront. Et en parlant de températures, elles seront de l'ordre de 12 degrés au mieux samedi contre 15 degrés à dimanche. Côté circulation, on fait la route ensemble sur Radio Éphémère. Et du côté de Rumilly, eh bien écoutez, c'est plutôt calme, tout est au vert. Peut-être un poil de ralentissement sur la rocade, soyez donc vigilants. Côté d'Annecy, eh bien on a toujours des ralentissements qui courent dans le centre-ville et du côté des Panis, bien évidemment. Ça coince aussi à la montée de l'ancien hôpital sur l'avenue du Rhône qui est en travaux, ou encore sur la rocade. Soyez donc prudents. Le prochain point météo et trafic, ce sera dans une demi-heure. Si vous êtes témoin de quoi que ce soit sur la route, eh bien vous nous le signalez au 04 50 68 60 plus loin 18 en nous appelant ou en nous envoyant un petit message via le WhatsApp de la radio. Ne bougez pas, votre playlist revient avec 22 O Kid dans quelques instants. Et comme prévu, tout de suite, c'est Auréa sur FMR.

0: c'était 22 O'Kid sur Radio FMR. Bienvenue à tous, si vous nous rejoignez, on prépare le week-end ensemble. Il est bientôt 18h12. Moi c'est Dame et je vous accompagne jusqu'à 19h. Dans les prochaines minutes, je vous envoie le son de Rihab. Mais avant ça, c'est les programmes TV présentés par Emeric.
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3: Salut à tous, vous écoutez Radio Éphémère et on commence tout de suite sur TF1 avec votre divertissement The Voice à 21h10. Sur France 2, votre série Capitaine Marlowe avec 3 épisodes dès 21h10 également. Sur France 3, 70 ans d'Eurovision, votre documentaire La Grande Histoire du Concours à 21h10. Sur M6, Pékin Express au Royaume des Dragons à 21h10 avec 2 épisodes. Sur W9, Enquête d'Action avec 5 épisodes, votre magazine dès 21h25. Sur TMC, à 21h25 également. Également votre magazine 90 Enquêtes avec 2 épisodes. Sur TFX, La Boom 2 à 21h10. Et sur Gulli, Les Blagues de Toto à 21h05. Et n'oubliez pas ce soir, sur Éphémère à partir de 20h, c'est Nailo qui prend les commandes de Radio Éphémère jusqu'à 21h. Et ensuite, de 21h à 22h, retrouvez le Mick & Sugar. Et voilà, c'est tout pour ce soir. Passez une agréable soirée télévisée avec Radio Éphémère. Et moi, je vous dis à demain pour vos prochains programmes télé.

0: C'était Dr Yaro sur Radio FMR. Bienvenue à tous, si vous nous rejoignez, c'est Dame dans vos oreilles jusqu'à 19h. On prépare tranquillou le week-end ensemble avec le programme de vos sorties à ne pas louper. Dans les prochaines minutes, ce sont David Guetta et les Black Eyed Peas qui arriveront pour la suite de votre playlist. Ne bougez pas, c'est juste après ça.
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Allez, t'as pas le droit d'être fatigué avec ce titre. C'était David Guetta et Hypeton à l'instant sur FMR. Allez, dans quelques instants, ce sera le son de Mid qui viendra pour la playlist. Mais avant ça, c'est l'heure de se faire un nouveau point sur votre météo et vos conditions de circulation, et bien pour préparer au mieux votre week-end. Et on commence avec le ciel et cette fichue pluie qui n'aura pas arrêté cette semaine. Bon, normalement, tout ça, c'est derrière nous. Le retour du sec, c'est maintenant. Il fait actuellement 9 degrés ici à Rumilly et la nuit restera par contre froide avec un 4 degrés de prévu. Ce week-end, les nuages persisteront samedi matin, mais dès l'après-midi, le soleil fera des percées pour s'installer plus franchement à partir de dimanche. Côté température, prévoyez 12 degrés au mieux demain et 15 degrés pour votre journée de dimanche. Côté circulation, on fait la route ensemble sur Radio FMR. Et du côté de Rumilly, écoutez, c'est fluide dans l'agglo, sûrement grâce au pont. Beaucoup d'entre vous sont en congé cette fin de semaine. Côté Annecy, il y a toujours des endroits qui coincent dans l'agglo, comme dans les environs du centre commercial d'Épagny-Sillingy, sans grande surprise, le long de l'avenue du Rhône en travaux et jusqu'à la montée de l'ancien hôpital. C'est un peu bloqué, soyez donc attentifs. Attention aussi à Valsemnoz, à Seynaud, où c'est plutôt au ralenti pour l'instant. Si vous remarquez quoi que ce soit sur la route, vous nous appelez au 04 50 68 60 18. Le numéro est gratuit et c'est ce même numéro pour nous envoyer un petit message WhatsApp. N'hésitez pas, vous restez avec moi. Vos idées de sortie pour ce dimanche arrivent très prochainement. Sound of Legends, c'est ce qui arrivera dans quelques instants pour la suite de votre playlist. Mais avant ça, c'est Mid, montez le son. Sur FMR.

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0: Et vous êtes bien sur Radio FMR, il est à 18h37, on est ensemble jusqu'à 19h. Bienvenue à tous ceux qui nous rejoignent, on se fait tout de suite un petit tour des... un petit tour des rencontres sportives à avoir en tête pour ce week-end. Et on commence avec du foot et le GFA qui jouera son dernier match de la saison demain. Ce sera à domicile. Ce sera contre Créteil à partir de 18h. Et ce sera suivi par de nombreuses animations ainsi qu'un barbecue au stade des Grangettes. Pour ce qui est du Rumi Basket Club ce week-end, les seniors garçons joueront leur dernière rencontre à domicile ce samedi à 20h30 au gymnase du collège du Clergeon. Et enfin, on termine avec du rugby et les juniors du RC. SR qui joueront leur 8e de finale nationale ce samedi à 16h au stade Terrasson. On souhaite bien évidemment une bonne chance à tous nos clubs du coin pour ces rencontres et ce sera Yann qui vous fera un petit récap des résultats dès lundi matin dans le Wake Up. Pour le son éphémère, celui-ci revient dans quelques instants avec Kratos qui est en préparation et surtout Valère Galaxy, un titre que j'adore. Vous êtes avec moi jusqu'à 19h. Bel après-midi à notre écoute.

0: Oui. J'aime Valère sur Radio Éphémère.
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0: 18h43 sur Radio Éphémère. On se pose tranquillement avant le week-end sur votre radio locale hein, pour parler de vos idées de sortie pour ce dimanche 17 mai. Et croyez-moi, il y a de quoi faire. On débute avec une fête du printemps qui se déroulera à la salle des fêtes de Hauteville-sur-Fière de 10h à 15h. C'est organisé par l'APE de la commune avec au programme un marché artisanal, de la vente de plantes et de fleurs. Pour les plus gourmands, il y aura du jambon à la broche et pour vous restaurer également, vous aurez aussi

version originale qui seront à la vente. Pour, comme d'habitude, hein, pour plus d'informations sur ce genre de bons plans, direction notre site web à radio-fmr.com. Et si vous aussi vous organisez un événement, n'hésitez pas à nous communiquer les détails. Ça se passe toujours sur le site web radio-fmr.com dans la section nous contacter. Votre playlist continue tout de suite avec Bon Entendeur. Belle après-midi à notre écoute sur Radio FMR.

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2: Allez, on se dirige tout doucement vers les 19h ici sur Radio Éphémère. Cette émission touche déjà à sa fin. J'espère que vous avez kiffé. Je suis toujours ravi de vous guider vers le week-end. Et d'ailleurs, en parlant de week-end, le programme sur nos ondes est bien rempli comme d'habitude. À 20h, c'est Nailo que vous retrouverez pour une heure de mix de Fifou. À partir de 21h, c'est les Milk & Sugar qui prendront les commandes de votre soirée. Et pour votre soirée sur nos ondes, mais de demain soir, vous retrouverez le mix-up avec Fafa et son invité DJ de 21h. Jusqu'à minuit. Quant à moi, je vous souhaite un excellent week-end, une excellente soirée. On se retrouve vendredi prochain, même horaire, même fréquence. On se quitte sur le son de Théodora. Ciao.

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1: 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Le week-end débute ici sur nos ondes avec votre playlist dance qui reviendra dans quelques instants. Ce sera juste après les actus locales. Belle soirée à tous.
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3: Bonjour à toutes et à tous. Dans l'actualité de ce vendredi, la mort d'un randonneur en Haute-Savoie, des tests négatifs à l'antivirus, la proposition de loi Yanis adoptée à l'unanimité, des perturbations attendues au mois de juin à la frontière franco-suisse et un match demain pour le GFA Rumilly-Vallières. Un randonneur retrouvé mort dans un ruisseau, le corps sans vie d'un homme d'une soixantaine d'années, a été retrouvé mardi dans le ruisseau des Mégevents à Choisy, en Haute-Savoie. Alerté par son épouse, les gendarmes et le PGHM d'Annecy ont mené des recherches avant de découvrir le corps près du lieu-dit de Balaison. Une enquête a été ouverte pour déterminer les circonstances du drame. Tous les cas contacts français testés négatifs, les 26 personnes identifiées en France comme cas contact d'un passager atteint de l'antivirus ont toutes été testées négatives, a annoncé la ministre de la Santé, Stéphanie Rist. Elle reste toutefois isolée à l'hôpital par précaution. Une Française contaminée est toujours en réanimation à Paris. Les victimes bientôt informées des libérations, les députés ont adopté à l'unanimité la proposition de loi Yanis qui rend obligatoire l'information des victimes de violences sexuelles lors de la sortie de prison de leur agresseur. Ce texte qui fait suite au suicide de Yanis, un adolescent de 17 ans de Haute-Savoie, qui avait appris la remise en liberté de son agresseur vivant près de chez lui. Le texte prévoit aussi un possible éloignement géographique des agresseurs, une avancée saluée par l'association Carl et la ministre Aurore Berger. La frontière franco-suisse sera fortement restreinte au mois de juin, à l'occasion du sommet du G7 à Évian-les-Bains. La Suisse fermera la majorité de ses points de passage avec la France du 12 au 18 juin. Seuls 7 accès resteront ouverts. Les autorités genevoises préviennent de forts ralentissements à la frontière et recommandent le télétravail. En foot enfin, le GFA Rumilly-Vallières reçoit demain le Créteil Lusitanos dans le cadre de la 30e journée de National 2. Rendez-vous au stade des Grangettes. Coup d'envoi à 18h. C'est la fin de ce flash. Merci d'avoir choisi Radio Éphémère. Bonne journée et bon week-end à tous.

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